0: 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Mo update long weather plong today got partly cloudy condition across long one of the groups. Moderate to fresh southeasterly winds throughout long group. Maximum temperature plong today stop long 24 degrees Celsius down south. Kasem 29 degrees under long north. Kolkol temperature plong today long night best up low 1. Kolkol temperature plong 15 degrees Celsius down south. Kasem 23 degrees under long north. 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

0: Bonjour et bienvenue dans l'émission Un petit café avec. Un petit café avec, c'est pratiquement tous les jeudis sur Radio Vanuatu. Et le principe de cette émission, c'est que voilà, toutes les semaines, j'ai une invitée différente et on parle pendant une heure, on prend le temps, comme quand on prend le temps de boire un petit café entre amis. Et aujourd'hui, j'ai le plaisir d'accueillir une véritable amie, justement, Myriam Malao. Bonjour Myriam.
1: Bonjour Georges.
0: Comment vas-tu?
1: Je vais très bien.
0: Bon, ben, c'est très bien. Tu as pris le temps. Je sais que tu es très occupée. Tu es une femme. Tu as des engagements un peu partout. Tu cours. Tu cours même sur les terrains de foot, je crois.
1: Sûr. Je cours partout.
0: Voilà. Et puis à l'heure de.
1: Jusqu'à l'après-midi.
0: Voilà, un peu au marché aussi.
1: Donc,
0: merci en tout cas d'avoir pris une heure pour discuter, prendre le temps avec nous, et on écoute la première chanson que tu as choisie, c'est une chanson de Lara Fabian,
1: Lara,
0: c'est ça?
1: Lara Fabian, je pense que j'ai aimé cette chanson à la peine, c'est très bien.
0: Et bien on écoute ça,
1: voilà,
0: tout de suite
1: ça, oui.

0: Myriam, voilà, on va faire court. Je vais te demander de te présenter. Voilà, tu as grandi où, dans quel environnement, voilà, qu'est-ce que tu as fait comme études, d'où tu viens, d'où tes parents viennent.
1: Alors, cette histoire est assez longue, mais je vais quand même essayer de raccourcir un peu le tout.
0: Ah oui, parce qu'on n'a qu'une heure, hein.
1: Voilà,
0: Attention.
1: C'est sûr.
0: Hein.
1: Donc, je viens de Malicolo-sur-Vao. J'ai mes parents. J'ai mon père Georges Cus qui s'appelle, qui vient de Vao, et ma mère, elle est d'Ambrim, du nord d'Ambrim. Et donc, nous avons vécu à Vao, et puis à un moment donné, nous sommes arrivés ici sur Villa en 1980.
0: D'accord. Voilà. Et au moment de l'indépendance.
1: Au moment de l'indépendance, nous avons toujours habité ici.
0: Ton père était enseignant?
1: Mon père était enseignant. Il a commencé à être enseignant à Malicolo. Et ensuite, quand nous sommes venus jusqu'ici, les directeurs de l'éducation de l'ADEC, catholique, directeur de l'éducation catholique. Donc, il a travaillé à la mission catholique à la cathédrale.
0: D'accord. Moi, je l'ai connu parce qu'en fait, quand je suis arrivé ici, donc voilà. Quelques années après, en 91-92, il était déjà donc directeur de l'ADEC. Et c'était quelqu'un de très engagé sur toutes les questions de francophonie, mais pas que. C'était ce qui était important pour lui, c'était l'éducation, et puis arriver à faire qu'il y ait une éducation de qualité pour
1: voilà.
0: Les jeunes.
1: En fait, ce qu'il y a, c'est que j'ai vécu avec lui et j'ai toujours vu ce qu'il avait comme vision de savoir parler de ce qui est éducation et tout, et d'avoir cette vision de tout sur tout le Vanuatu. Qu'est-ce qu'il pouvait faire pour que tout cet enfant puisse aller à l'école et puis après devenir, avoir un meilleur avenir. Voilà. Donc c'est tout ça qui a été pour lui la clé de tout ce qu'il a voulu faire. Donc la première chose qu'il avait fait, c'était de bien de se baser ici à Villa et puis ensuite de créer des écoles.
0: D'accord.
1: Et c'était des écoles catholiques et des écoles francophones. Voilà. Et c'est du nord jusqu'au sud. Nous avons toujours eu des écoles catholiques et francophones qui sont basées à Malicolo, ensuite à Pentecôte, ensuite et même à Santo aussi, ensuite à Tana. Et voilà, il a toujours laissé des traces un peu partout. Voilà. Et ces traces, ce sont surtout la construction de toutes ces écoles qui ont été bâties par les missionnaires et tout. Donc, et bien après, voilà.
0: C'est d'accord. Parti. Et ta maman, elle, n'était pas de Malicolo, tu l'as dit?
1: Ma maman, elle est du nord d'Ambrim.
0: Du nord d'Ambrim.
1: Elle fait partie aussi d'une grande famille. Et ce qui a été bien avec ma maman, c'est qu'elle était une bonne cuisinière.
0: Ah.
1: Et la cuisine, voilà. La cuisine, pour elle, c'était vraiment le respect, tout ce qu'il y avait autour de ces choses. C'est-à-dire, c'est tout ce qu'il y a autour de ma petite famille. Maman était toujours celle qui était dans la cuisine. Et elle avait fait aussi la cuisine à la mission catholique de Montmartre. Voilà.
0: C'est elle qui t'a appris à cuisiner ou qui t'a donné en tout cas le goût l'amour de la cuisine?
1: Alors, je vais te raconter pour ma mère, c'est aussi une longue histoire, c'est que elle a toujours été cuisinière à l'école à Montmartre, pour la cuisine pour les pasteurs et ainsi que les frères de Montmartre. Elle
0: d'accord.
1: A toujours été là-bas. Et donc, c'est elle qui m'a incité parce que tous les matins, Georges, pour venir à l'école ici, parce que je descendais à l'école Saint-Jean d'Arc.
0: Oui.
1: Elle me réveillait très tôt le matin vers 5 heures.
0: Oh.
1: J'avais que 6 ans, 6 et 7 ans.

0: Et puis je la regardais faire tout ce qu'il y a dans la cuisine, faire ses bonnes soupes et tout. Et c'est en regardant que j'ai découvert que quand elle faisait bien tout ça, elle plaçait les assiettes bien propres et tout. Et c'est là que j'ai compris quelque chose, c'est que en y mettant toute son attention sur la cuisine,
1: Oui.
0: elle pouvait démontrer le fait que tu as juste, comme par exemple, un tarot, et elle peut le démontrer autrement, c'est-à-dire faire du chips avec ou faire un gâteau de tarot,
1: Une purée.
0: une purée. Voilà. C'est ça qui m'a fait comprendre que avec rien, tu peux faire quelque chose.
1: D'accord.
0: Et tous les matins, quand je fais ça, et puis à un moment donné, quand j'arrive à 10, 11, 12 ans, c'est moi qui courais. Elle venait après. Et quand j'arrivais à la cuisine, je faisais tout ce qu'elle avait à faire. J'avais tout ce qu'elle avait à faire, même les sauces de toutes les viandes qu'il y avait. Et puis après, j'allais me doucher pour pouvoir prendre. En fait, le prix de tout ça, c'est mon petit déjeuner du matin pour aller à l'école.
1: D'accord.
0: Quand je faisais tout ça, j'ai mon petit déjeuner le matin, j'ai mon thé, j'ai mon pain et tout ce que j'avais. Je prenais ça, j'allais prendre une douche et je filais à l'école. Voilà. L'école, c'est que j'ai les transports pour venir jusqu'à Sainte-Jeanne-d'Arc. T'as des enseignants, des frères qui venaient à l'école à Montmartre à Sainte-Jeanne-d'Arc pour enseigner. Voilà. Donc c'est ça que ma maman m'a beaucoup appris. Et une des choses que quand j'ai grandi avec le fait que le matin, j'allais faire la cuisine et tout, eh bien, elle arrivait à un moment où quand j'arrivais au collège ou même à l'université, à l'USP, j'avais plus le temps d'aller quelque part. J'ai juste allé à la maison et préparé à manger et puis voilà. Et c'est ma maman, elle est très directe aussi, elle est disciplinée du fait que elle prenait une viande, elle sait ce que tu vas faire. Et si par exemple tu le fais mal, elle
1: Ouais.
0: prend la viande et elle le balance, c'est tout.
1: D'accord.
0: Tu dois le refaire.
1: Ok.
0: Même si on doit le
1: Oui,
0: racheter.
1: c'est
0: Voilà.
1: oui, c'était assez strict, sévère, mais
0: Sévère. Voilà.
1: beaucoup de rigueur.
0: Voilà.
1: On va écouter une chanson de Céline Dion que tu as choisie, c'est Parler à mon père. Voilà, on vient de parler de tes parents.

0: Myriam, merci d'avoir partagé ben voilà, ton amour, le respect aussi que tu as pour tes parents. C'est vrai que, comme tu le racontes, en fait, bon, forcément, ils t'ont élevé, mais c'est eux qui t'ont finalement donné, ils t'ont donné l'inspiration. Voilà, ta mère, tu parlais de la cuisine, et voilà, tu fais partie des cuisinières restauratrices du marché, et je sais que tu as été, tu l'es peut-être encore responsable de l'association, en fait, des mamas du marché. Et puis ton père, c'est le côté éducation, francophonie. Tu as travaillé à l'Alliance française, on a été collègues, du coup. Aujourd'hui, tu es même ma patronne, puisque tu es la présidente du comité. Et clairement, voilà, je pense qu'on le sait, hein, les parents, voilà, ils nous inculquent des valeurs, mais là, c'est plus qu'évident dans ton cas.
1: Ce qui me manque le plus, c'est qu'à chaque fois, quand je fais quelque chose, c'est mon père qui est toujours là pour dire « Myriam, fais pas ça, attention, ne va pas de par-ci, par-là. Ouais. Par contre, tu vas par-là. » Et il me donne, en fait, toutes les solutions possibles qu'on peut quand tu fais de la démarche pour quelque chose.
0: Voilà. Ouais. Et aujourd'hui, c'est toi qui as la place. C'est toi qui es mère de famille. Donc, c'est aujourd'hui. Toi, tu le fais avec tes enfants.
1: Ouais. Je fais avec mes enfants. Je sais que mes enfants, aujourd'hui, ils ont tous cette éducation que j'ai pour mes parents, mon papa et ma maman. Comme la chanson vient juste de me dire, je voudrais vraiment encore retrouver cette voix. Même, je voudrais juste parler à mon père encore une fois. Parce que le fait que de parler et de me conseiller, tout ça, moi, j'ai des souvenirs qui me sont encore très, très, très, très gardés et tout. Et voilà, donc, avec tout ce que j'avais, c'est des outils qui... Moi, je dirais des outils importants dans ma vie. Ma mère, la cuisine, mon père, l'éducation. Et c'est ça qui a facilité toute ma démarche jusqu'à présent.
0: Toi, tu as fait ta scolarité dans quel établissement? Donc, t'es venue sur Port-Vila, c'est ça?
1: Je suis venue sur Port-Vila et j'ai été d'abord à l'école Saint-Jean d'Arc. Oui. Et puis après, j'ai été à Montmartre. Et ensuite, au lycée et à l'université du Pacifique Sud.
0: D'accord. Voilà. Ok. Donc, et tu as fait plutôt des études littéraires ou
1: J'ai fait plutôt des études littéraires. Donc,
0: d'accord.
1: J'ai choisi un petit peu la géographie et un peu de tout. Et je pense que c'est un rapport avec le fait que j'ai découvert entre-temps avec la cuisine. Il n'y avait pas en ce temps-là plein de débouchés pour ce qui est agriculture ou tout ce qu'il y avait.
0: C'est vrai.
1: Mais par contre, j'avais choisi une petite démarche et que j'avais fait la géographie, un petit peu l'histoire. Et je suis rentrée dedans, mais après ça, quand je suis arrivée à un moment donné à l'université et tout, je voulais faire encore un peu plus, un petit peu plus. Et puis voilà, j'ai été enceinte.
0: D'accord. Mais tu as une famille, vie. Combien d'enfants?
1: Et j'ai 5 ans. J'ai 5 enfants.
0: 5 ans, voilà. Ah oui, t'as plus 5 ans.
1: Ah non, j'ai plus 5 ans.
0: C'est fini ça. Là, mais 5 enfants, voilà. Combien de garçons, combien de filles?
1: J'ai 4 filles et un petit garçon.
0: Et aujourd'hui, tous sont grands.
1: Sont grands et ils sont devenus des adultes. Et voilà, ils sont libres de leur choix.
0: D'accord. Tu as travaillé, tu as eu une carrière professionnelle en fait qui a été assez variée et riche. Je disais, tu as travaillé à l'Alliance d'abord comme bibliothécaire.
1: Voilà, j'ai commencé à l'Alliance en tant que bibliothécaire et merci à Georges d'avoir toujours été là pour aussi me conseiller. Quand mon père est parti, j'avais aussi Georges, un ami, un frère, et on a toujours été bien ici à l'Alliance. Merci. Avec le fait que tu nous as appris plein de choses, même en travaillant au management et tout ce qu'il y avait autour de l'Alliance et tout, on comprenait parfaitement quand tu nous disais de faire quelque chose, c'est qu'aboutir à ça, nous avons toutes les...
0: Normal, hein.
1: Voilà, c'est normal. Merci, Georges.
0: Et après, tu as... quand tu as quitté l'Alliance, ça a été pour devenir tout de suite chef d'entreprise, quelque part.
1: Voilà, j'ai vu qu'il y avait au marché un petit... On demandait des cuisiniers. Oui. Et donc, j'ai postulé, j'ai mis, et puis j'ai dit, je suis venue te voir, j'ai dit, genre, je vais terminer. Oui. Mais entre-temps, quand j'ai terminé, j'avais déjà perdu mon père, ma mère. Et À un moment donné, quand j'ai travaillé, j'avais encore ma mère. J'avais demandé une année à rester auprès d'elle. Mmh. Mais après ça, quand tous les deux étaient décédés, je me suis dit, ok, autant, je vais essayer de faire autre chose que ça. Mmh. Et je me suis lancée à la cuisine, voilà.
0: Et ça, ça a été, je pense, une de tes meilleures décisions parce que tu t'es ouvert à autre chose.
1: Voilà.
0: Voilà. On va en parler juste après. Et là, on écoute tout de suite Lève-toi, brille, c'est ça. Mm-hmm. C'est quel artiste, Lève-toi, brille? Moi, je ne connais pas. C'est Alex Tan, c'est
1: Alex Tan, voilà.
0: Alex Tan. Bon, on écoute ça et on se retrouve après.

0: vous écoutez Radio Vanuatu et vous écoutez surtout aujourd'hui Myriam Malao qui partage avec nous son parcours dans l'émission Un petit café. Myriam, tu disais que voilà, la cuisine, c'était important pour toi et à un moment donné, voilà, tu as fait le choix d'ouvrir, alors je ne sais pas comment on dit, ouvrir une table au marché,
1: voilà.
0: Faire partie. Alors souvent on dit les mamas du marché, mais en fait on parle des restauratrices, des chefs du marché, parce que ce sont tous des chefs cuisinières, je sais pas, voilà. Et d'ailleurs, souvent quand on arrive, on dit « Oh, elles font toutes la même chose », mais en fait c'est pas vrai. Même si, voilà, il y a souvent les mêmes ingrédients. Et chacune a un peu sa spécialité, plus ou moins épicée, plus ou moins de légumes, plus ou moins de poissons, plus ou moins de viande, etc. Toi, donc, tu t'es lancé ce défi, voilà, d'ouvrir ta table au marché. C'est quelque chose qui t'a plu? Qu'est-ce que tu as décidé de faire de différent aussi par rapport aux autres?
1: C'était une vraie liberté, en fait. C'est comme si je m'ai déchaîné du matin quand je dors et que je me lève le matin. C'est comme si tu te dis, ok, aujourd'hui je suis libre.
0: D'accord.
1: Je peux même laisser tomber la cuisine et aller faire une plongée à la mer. C'est ça. C'est vraiment...
0: Ils iront manger à côté.
1: Voilà, la vraie liberté que j'avais. Oui. Et je me suis décidée de prendre... J'ai pris la décision de faire la cuisine. Et en parlant de cuisine, c'est comme si tu te dis c'est un bon plat, tu as une idée de cette assiette qui est bien en couleur et tout, et que quand tu vois cette assiette, oui, qui est en couleur, tu veux le goûter. Mais c'est ce goût qui fait la différence de tous ces mamans au marché. Donc quand on parle de ces mamans, d'ailleurs, je repense à Marie, par exemple, Marie Charlie qui est là, qui fait sa blanquette parfaitement. Je repense aussi à Isabelle qui est toujours là pour son poisson au lait de coco. Je repense aussi à Johanna, que à un moment donné j'ai perdu elle. C'est une histoire tragique pour elle. Elle, oui, est retournée à la maison et elle a eu un accident en cours de route. Et puis après, le lendemain, on l'a pleuré. Donc, c'est toutes ces mamans qui ont donné leur temps pour la cuisine. Et quand je repense que quand nous nous levons le matin pour sortir nos marmites, et puis après avoir le son des petits couteaux qui commencent à enlever à éplucher les maniocs ou à éplucher les taros. Et puis après, tu as le son aussi... De cette marmite qui bouille, et déjà on commence à sentir déjà la viande qui bouille parfaitement dans la marmite. C'est tout ça autour de cette cuisine. Et donc quand on parle de la cuisine, même moi j'ai commencé à me dire, mais je peux le faire. Tant que j'avais un chef qui m'a donné une discipline parfaite, c'est-à-dire à chaque fois quand je revenais à la maison et que cette viande n'est pas pareille comme elle, elle le fait, elle le balance tout de suite à la poubelle et tout ça. Donc, moi, je me dis, ok, autant le faire. Donc, c'est là que c'est comme si on te masquait avec un foulard dans les yeux, et que tu peux même utiliser tous les produits qui sont autour de toi pour pouvoir faire cette sauce parfaite. Donc, c'est ça qui diffère, en fait. Toutes nos mamans qui font la cuisine et leur courage et tout ça pour rester là. Et en fait, c'est pas vraiment... Moi, je dirais plutôt, Georges, que c'est pas vraiment maintenant... C'est vrai que c'est un business pour elles, mais à la fin, c'est pour aider. Alors, nous avons toutes les clochards, on ne dira pas les clochards, les jeunes qui n'ont rien, ouais. Et qui sont un petit peu, voilà... Comme on dit, quand ils arrivent à la cuisine, on leur donne libre choix. Ils viennent et tout de suite, la maman qui dit, oh, c'est moi qui vais préparer l'assiette.
0: D'accord.
1: Donc, tu as n'importe qui peut passer et qui peut dire, oh, j'ai faim, j'ai très faim. Et cette maman, elle est prête pour donner quelque chose à manger. Donc, à la fin, toutes ces mamans qui sont à la cuisine, avec nous en bas, c'est comme si je dis, c'est pas pour le business, c'est juste pour aider quelqu'un qui passe et qui n'a pas de quoi manger Et c'est juste aussi pour aider aussi toute cette famille, cette personne qui veut voyager pour aller dans d'autres pays. Et voilà, c'est ça en fait. C'est comme si c'était un avenue pour une personne pour venir se poser un petit moment, manger un bon coup et puis partir. Voilà.
0: Ben, merci. On va écouter une chanson. Et dans les chansons que tu as choisies, il y a une chanson de Taïk. Mm-hmm. Et c'est Le Temps.

Bonjour à toutes et à tous et bienvenue dans les actualités francophones de l'après-midi sur Radio Vanuatu. Je suis Marie-Laure Ludvaoun, ravie de vous accompagner pour ce point sur l'actualité en français. Diplomatie, Vanuatu reste libre de ses partenariats sécuritaires. Le gouvernement de Vanuatu affirme que l'accord de Nakamal, signé avec l'Australie, ne limite pas sa souveraineté en matière de coopération sécuritaire. Face aux interrogations sur un éventuel accord de Namele avec la Chine, le premier ministre Chotam Napat a déclaré que l'accord de Nakamal n'empêchera pas Vanuatu de conclure un autre accord avec Pékin. Gouvernance, accord de Nakamal, un cadre de coopération existant. Selon Grégoire Niptik, l'accord de Nakamal entre Vanuatu et l'Australie s'inscrit dans un partenariat de développement déjà en place et révisé chaque année. Il estime que ce nouvel intitulé a surtout attiré l'attention du public et souligne que l'accord doit respecter les priorités nationales et faire l'objet de consultations avant sa signature. Relations internationales, Vanuatu réintègre le programme de visa du Pacifique. Après la signature de l'accord de Nakamal avec l'Australie, Vanuatu retrouve ses 150 places dans le programme Australian Pacific Engagement Visa. Le premier ministre Chotam Napat a rejeté l'idée que ce rétablissement soit une pression de Canberra, affirmant que l'Australie avait confirmé le retour de Vanuatu dans le programme avant même la signature de l'accord. Et pour clore ce bulletin Coupe du Monde, fin du tour des 32. La journée de ce quatrième jour du tour des 32 de la FIFA World Cup a été marquée par plusieurs résultats importants. À 3h du matin, l'Angleterre a battu la République du Congo 2-1 après un match serré. Le Congo avait ouvert le score, mais Harry Kane a égalisé puis inscrit le but de la victoire à la 86e minute. À 6h, la Belgique a affronté le Sénégal. Le Sénégal menait 1-0 à la mi-temps et a même doublé l'avance en seconde période. Mais la Belgique a réussi une remontée spectaculaire et s'impose finalement, éliminant le Sénégal au tir au but. Ainsi, l'Angleterre et la Belgique se qualifient pour les huitièmes de finale, tandis que le Sénégal et le Congo quittent la compétition. Et voilà qui conclut ce bulletin d'information francophone. Merci de votre écoute et excellent après-midi à toutes et à tous.

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0: Voilà, vous écoutez un petit café, notre invité, un petit café avec, et aujourd'hui c'est un petit café avec Myriam Malao, qui est notre invité du jour. Myriam, comme tu le sais, dans cette émission, on a une petite tradition, c'est la tradition du questionnaire du petit café. Donc tous nos invités ont droit aux mêmes questions. Voilà, tu es plutôt café, thé ou cava?
1: Thé.
0: Sans hésitation.
1: Non, sans hésitation. On arrive à un âge où, voilà. Donc, on fait plus attention. On fait de plus en plus attention à tout ce que l'on mange. Et là, je suis pour l'été.
0: D'accord. Ton mot préféré?
1: Mon mot préféré, ciel.
0: Le mot que tu détestes?
1: La jalousie.
0: La jalousie. Ta qualité principale?
1: Pacificateur, je pense. Être médiatrice, et c'est ça que j'aime.
0: C'est une belle qualité. Voilà. Ton principal défaut?
1: Mon principal défaut, c'est quoi? C'est... Qu'est-ce que... je suis... L'impatience. D'accord. Quand il y a quelque chose, voilà.
0: Il faut que ça se fasse tout de suite.
1: Il faut que ça se fasse tout de suite.
0: Ton activité principale? Préférée, pardon. Ton activité préférée.
1: Mon activité préférée. C'est surtout la cuisine.
0: La cuisine?
1: Oui.
0: Plus que le foot?
1: La cuisine, le foot après.
0: D'accord. Donc, la cuisine, ton héros ou ton héroïne dans la vie réelle?
1: Dans la vie réelle. Tu sais, j'ai vu hier le film... je ris parce que Superman, je me dis, mais c'est mon héros en film. Mais mon héros dans la vie réelle, c'était mon père.
0: C'est ton père.
1: Voilà, c'était mon père. Et aujourd'hui, c'est... Genre, je vais te dire une chose... J'ai toujours trouvé toi, tu es mon héros en fait.
0: Oh, attends, voilà. Je vais rougir là.
1: Mais non, tu ne vas pas rougir, c'est...
0: Je vais rougir.
1: Je suis en train de passer dans tout ça, je me dis, mais il y a quelqu'un qui a toujours su me guider dans tout ça, c'est Georges. Voilà.
0: Écoute, ben voilà, je suis gêné, mais je te remercie. Mmh. Voilà. Quel serait ton super pouvoir si tu étais une super héroïne?
1: Flash.
0: Flash.
1: Tu sais pourquoi? Parce que tous les trafics qui sont là en ce moment.
0: Oui, là on aurait besoin d'être flash.
1: Oh,
0: un peu.
1: Punaise, on aurait besoin d'être flash. C'est tout simple. Tu essaies de venir ici de Tagabé pour revenir jusque là et d'aller à Corman et tout ça. Tu te prends un temps fou juste pour faire ça, pour arriver. Et quand tu arrives, tu as déjà les filles qui sont là et que un coach, la nuit tombe. Et puis, tu vois, je me dis, autant être flash.
0: Ok, voilà, très bien. Quel animal ou quelle plante tu choisis comme totem?
1: L'aigle.
0: L'aigle?
1: D'accord. J'ai toujours été l'aigle.
0: Est-ce que tu as une devise?
1: Ma devise, oui. J'ai une devise, Georges. Je pense que j'ai... C'est vivre bien.
0: Ah, vivre bien.
1: Oui, vivre bien et aider les autres à... Voilà.
0: Ok, vivre bien, voilà. C'est déjà un beau programme.
1: C'est un beau programme. Bien.
0: Et quelle chanson tu veux écouter maintenant?
1: Les mamans. Je pense que c'est...
0: Les yeux de maman, c'est ça?
1: Les yeux de maman. Ça me rappelle un petit peu toutes ces yeux dans la cuisine. Voilà, donc je dédie cette chanson à toutes les mamans du marché.
0: Chanson de Kenji Girac.
1: Voilà.
0: Merci Myriam.

0: Myriam, dans ta vie, il y a donc, on l'a dit, la cuisine c'est important, bien manger c'est important, mais il y a aussi le sport qui est important, et il y a un sport en particulier, c'est le foot. Ça fait plusieurs années que tu me parles de ton futsal d'abord, futsal féminin, le foot féminin, etc. Et aujourd'hui c'est devenu ton métier, c'est ça?
1: Oui, donc après le tremblement de terre, Georges.
0: Oui.
1: Eh bien, il fallait mettre sur la table du pain pour les enfants encore. Mmh. Donc, moi, la cuisine était... On a annulé tout ce qu'il y avait et tout. On est resté 3 mois sans faire un travail. Mmh. Et donc, j'ai dû postuler comme development officer à la BFF. Et c'est là qu'on m'a recruté. On m'a donné un an de contrat. Et j'ai commencé au mois de juillet. Mmh. Et donc, pour tout ce qui est développement du football féminin, moi, quand je suis partie, tout a été bien descendu. C'est-à-dire, on avait juste une équipe de national team, Vanuatu National Team. Et après ça, nous n'avons plus rien. Rien n'a été lancé. Et avec l'équipe que j'avais, cette équipe aussi a eu une histoire. Et l'équipe, c'est Street 21 FC. On a fait aussi un bel clean-up pour la campagne de l'environnement. On a fait un bel clean-up dans la rivière. Et j'ai eu comme une aide venant de l'ambassade de France avec des uniformes. Et cet uniforme, on l'a toujours utilisé. Mmh. On l'a bien gardé. Et c'est ainsi que je suis parvenue à avoir ce boulot. Et ce qui fait pour moi... J'ai eu avec moi d'abord les 7 équipes qui m'ont aidé à poursuivre le tout, et maintenant j'ai formé une ligue. Et cette ligue
0: aujourd'hui il y a une ligue féminine.
1: Okay. Et ça s'appelle la South Efate Women Football.
0: Donc une ligue donc ça qui permet d'organiser des entraînements, des formations, des championnats, c'est ça?
1: Et là, comme je suis bien placée, j'organise maintenant des championnats. Et là, maintenant, nous sommes dans les saisons out-season, c'est-à-dire des saisons qui ne sont pas faites. Mais les saisons du football, ça commence au mois d'août et ça se termine au mois de mai, d'août 2026. Et après, ça va se terminer au mois de mai 2027. Donc, c'est là que je vais recommencer mon championship. Mais pour le moment, ce que je fais, c'est que je fais participer les équipes, les 8 équipes, oui. Même les 10 équipes. J'organise des programmes pour le futsal et le beach soccer, et tous les samedis ils sont là à jouer, les filles. Donc j'ai une très belle équipe de filles qui sont là et qui jouent en ce moment. Et ce qui est bien, c'est que cette ligue elle est très vivante. Et j'ai comme des présidents et des comités qui sont autour de moi et qui ont bien fait fonctionner jusqu'à présent. Et il y a aussi ce que mon boulot, en fait, mon job, en fait, est d'essayer du nord jusqu'au sud, de pouvoir créer d'autres ligues qui peuvent participer à des championnats de la Fédération de football.
0: D'accord.
1: Donc, d'ici au mois d'août, nous aurons un championship, on appelle ça un championnat de la BFF, et c'est un championnat féminin. Donc on voit les champions du nord, les champions du sud et du centre qui viennent ici pour jouer pour aller à l'OFC.
0: Là, on est en pleine Coupe du Monde. Est-ce que ça a un effet sur justement les jeunes femmes qui se disent oui, moi aussi je veux faire du foot, et on peut faire du foot même quand on est une femme?
1: Oui. Alors, Georges, je vais te dire une chose, c'est que l'effet de la Coupe du Monde aux jeunes en ce moment, même sur les filles, tout le monde s'y met et tout le monde aime le foot. Ce sera cet âge du plus petit jusqu'au grand. Donc moi je dirais que tu te dis, tout le tout petit parle déjà du foot pour se dire on veut être comme Messi, on veut être comme Ronaldinho, on veut être comme Mbappé. Mais cette jeune fille qui est là, elle se dit mais moi je vais me prendre qui comme... Mais elle fait pareil comme son frère. Elle se dit, mais moi aussi, je veux être comme Mbappé. Moi aussi, je veux être comme ça. Et aujourd'hui, nous avons des filles qui sont talentueuses dedans, Georges. Et elles savent très bien c'est quoi une compétition, elles savent très bien manier le football avec le pied et tout, et je suis très contente. Même si nous parlons des femmes, des filles, même si ma tradition ici est très très difficile, c'est pas difficile, c'est très... nous essayons de mettre les filles au terrain avec des shorts et tout ça, et même ma coutume ne le permet pas. C'est une des choses que j'essaie de me battre pour pouvoir faciliter tout ça. Donc, déjà, si je me mets à parler à toutes ces leaders qui sont là à dire que est-ce que tu peux envoyer ta fille venir ici, et oui. Des fois, tu dois leur expliquer c'est le football et tout ça, mais d'un côté, ils ont toute la coutume derrière pour dire que je ne peux pas l'envoyer parce que c'est une fille. Donc j'ai tout ça, c'est mon petit challenge qui est de tous les jours que je dois faire face. Donc à la fin, ma ligue à moi, elle regroupe en ce moment 200 jeunes filles qui sont dedans.
0: C'est beau.
1: Et c'est beaucoup. J'ai commencé très petit et là maintenant ça s'est agrandi, et je pense que si nous retrouvons ces filles avec les 8 équipes, c'est énorme. Donc j'arrive à... Je peux te dire une chose, c'est que j'en suis fière.
0: Mais
1: j'en suis fière et je ne voudrais pas le montrer. Je n'aime pas du tout montrer que je suis fière de ça.
0: Oui, mais je pense que
1: des fois,
0: il faut.
1: Voilà, je préfère bien garder tout ça. Ben, je suis assez protectrice aussi de ce côté. Donc, voilà. Et les filles sont là tous les jours. Et. Il y a certaines qui sont déjà dans en démarche pour être entraîneur, en formation entraîneur, entraîneuse. Et il y a certains aussi qui sont en démarche en formation de comment tu dis ça ?
0: D'arbitre.
1: D'arbitre.
0: D'accord.
1: Et voilà, quand j'ai toutes ces équipements avec moi, je peux même faire un jeu de football qui serait parfait. Voilà.
0: Mais merci beaucoup, Myriam. Merci d'avoir partagé... ton parcours avec nous, tes espoirs, notamment pour le foot féminin, ton amour pour la cuisine. Merci d'avoir partagé aussi tes souvenirs de famille. J'ai juste une dernière question et après on va écouter I Will Survive, parce qu'I Will Survive, quand même, c'est un peu l'hymne du foot. Quel est ton pronostic pour la Coupe du Monde ? Qui va repartir avec cette Coupe ?
1: Je vais te dire une chose.
0: Oui.
1: C'est que depuis les matchs qui se sont déroulés jusqu'à présent, oui. Ben, je suis déjà pour la France. J'ai toujours été pour la France jusqu'à présent. Et je n'ai pas de doute pour que la France puisse prendre cette coupe. Mais mon pronostic à moi,
0: oui.
1: Ce sera en finale, la France et... L'Argentine.
0: Et l'Argentine ?
1: Oui.
0: D'accord.
1: La France et l'Argentine.
0: Eh bien, on verra.
1: Et on verra, voilà. Parce que avec la France qui... la France, maintenant, elle peut se mettre, oui. Elle peut réussir à aller... Elle peut être qualifiée à la troisième... qualification au quart de finale. Avec le groupe qu'il a. Et je pense que c'est un groupe qui est bien. Et il y a juste Norvège qui peut menacer.
0: Ouais.
1: Mais après ça, il est bien pour aller en quart de finale. Et pareil pour le groupe de l'Argentine. Je pense qu'il est bien placé aussi, l'Argentine, pour aller au quart de finale. Donc, je pense qu'ils peuvent se rencontrer en demi-finale et même en finale. Voilà.
0: Bon, on verra. En tout cas, ça promet... de beaux matchs et de bons moments, et c'est vrai qu'il y a toute une ferveur sur Port-Vila, c'est quand même...
1: Mais moi, je voudrais te poser aussi la même question, c'est quoi ton pronostic?
0: Alors moi, je veux dire une chose, j'y connais rien en foot, mais je me rappelle d'une chose, c'est qu'en 98, on m'avait posé la question, tu t'en rappelles, je t'ai passé à Radio Vanuatu, et genre un mois avant, j'avais dit, mais c'est la France qui va gagner, et j'avais donné le score en plus 3-0, j'avais tout juste contre l'équipe, bon, gros coup de peau, parce qu'en fait, j'y connais rien. Voilà. Mais en tout cas, que le meilleur gagne.
1: Ouais.
0: Et surtout, ben voilà, qu'on continue de prendre plaisir à regarder ensemble ces matchs. Merci beaucoup, Myriam. Et à bientôt. Et I Will Survive.

0: 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Et c'est le retour de l'actualité internationale. Le journal présenté par Candice Mazo-Tomasic. Le temps presse au Venezuela, une semaine après le double tremblement de terre qui a secoué le pays.
1: Une course contre la montre pour tenter de retrouver des survivants alors que 50 000 personnes sont encore portées disparues. Les secouristes sont à pied d'œuvre. RFI a pu accompagner une équipe sur place.
0: À la une aussi, c'est nouveau pour parler entre Américains et Iraniens.
1: Des discussions indirectes pour arriver à un accord de paix durable. Ça se passe aujourd'hui à Doha, sous médiation du Qatar. Alors, y a-t-il des chances que cela avance malgré la reprise récente d'attaques mutuelles? Qu'est-ce qui pourrait faire consensus entre les deux belligérants? Quelques éléments de réponse dans un instant. Nous serons aussi en France pour parler des ennuis judiciaires du Rassemblement National. Avant de prendre la direction de la Chine, où la loi de l'unité ethnique entre en vigueur aujourd'hui, une législation qualifiée d'assimilation forcée par les ONG.
0: Et puis la disparition d'une icône de la disco.
1: Le fondateur et principal chanteur du groupe Village People, on l'a appris ce mercredi, Victor Willis s'est éteint hier. À l'âge de 74 ans.
0: Au Venezuela, des recherches au milieu des gravats, d'immeubles effondrés et de familles désespérées.
1: Une semaine jour pour jour après le double séisme qui a coûté la vie à 1943 personnes. Un bilan encore provisoire et qui risque de grimper alors qu'ils sont encore 50 000 à être portés disparus selon l'ONU. Sur place, médecins, ambulanciers et infirmiers venus du monde entier se relaient pour mener les opérations de sauvetage. Des équipes qui se retrouvent désormais confrontées à la douloureuse tâche d'extraire des cadavres plutôt que des survivants. Reportage à Carabalieta, ville balnéaire de l'état de la Guéra, avec nos envoyés spéciaux Mélissa Barra et Jadel Koury.
2: Nous suivons les équipes de l'ONG SoLife, des secouristes français. Ils essayent d'extraire un corps qu'ils ont identifié dans ce qui n'est aujourd'hui que petits morceaux de gravats, de façade, tout est au sol.
3: Ici, vous êtes face à un bâtiment de 22 étages qui s'est effondré complètement à plat.
2: Christophe Moreau est le président de l'association.
3: Les étages sont comprimés les uns contre les autres sans poche de survie. Et il y a très peu de chances de retrouver des gens vivants là-dedans.
2: À l'aide d'un marteau-piqueur, son équipe tente de libérer le corps d'une victime. Le bras et l'épaule sont coincés sous un bloc de béton. La manœuvre est dangereuse pour les sauveteurs. Laurent est secouriste bénévole.
4: Là, il y a la pelle qui sécurise le bloc qui pourrait menacer de tomber.
2: Sur les secouristes,
4: on a Raphaël qui reste sur la droite là avec le sifflet. C'est une sonnette. Donc en fait, on a un code. Si on fait trois coups longs, rapides, ça veut dire évacuation de la zone. Dès qu'on voit quelque chose qui bouge, soit aussi en cas de réplique.
2: Aéroport endommagé, vol annulé, route impraticable, tout ça a retardé leur intervention.
4: On a fait beaucoup de kilomètres, on avait envie de travailler, on avait envie de faire, on a envie de donner à la population, mais on est là pour très peu de temps. Le but du jeu, c'est de sortir du vivant, donc voilà.
2: Une fois fini, les médecins légistes vénézuéliens emportent le corps, mais l'opération suivante apporte une lueur d'espoir. Un C peint à la bombe sur une façade indique qu'il pourrait y avoir des survivants. Mélissa Barra, Jadel Koury, Caravalleda, RFI.
0: Mélissa Barra, Jadel Koury, nos envoyés spéciaux au Venezuela qu'on retrouvera en direct d'ici une heure sur RFI. Il est 15h03 à Doha, la capitale qatarienne qui accueille aujourd'hui des négociations indirectes entre Téhéran et Washington.
1: Des pourparlers qui auraient déjà commencé, à en croire plusieurs sources diplomatiques présentes sur place, plus de 3 mois donc après le déclenchement de la guerre en Iran par les États-Unis et Israël. Bonjour Auréane Verdier.
5: Bonjour.
1: Les émissaires américains Steve Witkoff et Jared Kushner auraient donc déjà rencontré hier des médiateurs qatariens.
5: Oui, Washington et Téhéran ont tous deux annoncé l'envoi de représentants au Qatar. Les deux pays sont engagés dans des négociations depuis la signature mi-juin du protocole d'accord de paix. Le but est de mettre en place une paix durable donc dans la région. Les deux pays s'accusent mutuellement de violer le cessez-le-feu mis en place. Le principal négociateur iranien Mohammad Kalibaf a prévenu hier que les négociations avec Washington ne reprendraient pas de manière directe tant que les conditions du protocole d'accord signé plus tôt ce mois-ci ne seraient pas respecté. Son homologue qatarien a affirmé que le projet est de mener donc des discussions sur l'ensemble des questions régionales, dont les négociations avec l'Iran, mais aussi sur le Liban. Selon un haut responsable de l'administration américaine cité par l'agence Bloomberg, les premiers échanges hier entre Washington et le Qatar ont été positifs et les discussions techniques avec l'Iran progressent. Les points de friction sont multiples et complexes. Le dossier du nucléaire iranien, bien sûr, la levée des sanctions imposées à l'Iran et le détroit d'Ormuz. Cette voie maritime stratégique est d'ailleurs toujours considérée comme une zone de guerre par le secteur maritime.
1: Précision Dorian Verdier, merci beaucoup. L'armée israélienne restera indéfiniment au Liban, en Syrie et à Gaza. La déclaration est signée du ministre de la Défense de l'État hébreu en pleine cérémonie militaire ce matin. Israël Katz a justifié ses opérations pour protéger, je cite, « nos habitants et nos communautés contre les éléments djihadistes ». Et puis toujours dans la région, la Syrie qui poursuit sa transition un an et demi après la chute de Bachar al-Assad. Le président qui l'a succédé, Ahmed al-Shara, vient de nommer les derniers députés du Parlement. Il restait encore un tiers de la Chambre à choisir et parmi les 70 nommés ce mercredi, 15 sont des femmes, 13 sont des anciens détenus dans les prisons de l'ex-dictature. Le premier Parlement de l'ère post-Assad tiendra sa toute première réunion le 6 juillet prochain.
0: L'actualité internationale, Candice, c'est aussi cette autre guerre entre l'Ukraine et la Russie.
1: 3 morts et plusieurs blessés dans les régions ukrainiennes de Kherson et Dnipropetrovsk. C'est le bilan des attaques russes de la nuit dernière. Des attaques en baisse ces dernières semaines, selon un décompte de nos confrères de l'AFP. Au moment où Kiev multiplie ses attaques contre des infrastructures énergétiques en Russie, hier et pour la deuxième fois, c'est le centre de communication par satellite russe de Doubna, en périphérie de Moscou, qui a été pris pour cible. Une offensive quelques jours après le feu vert du président Volodymyr Zelensky pour le lancement d'une campagne de bombardement. Les détails, c'est avec Franck Alexandre.
6: 4 centres de communication par satellite ont déjà été visés et celui de Doubna, près de Moscou, a subi 2 attaques en 7 jours. Des frappes qui fragilisent un peu plus les communications des armées russes, déjà privées du réseau Starlink depuis le début de l'année. Dotées d'une couche d'intelligence artificielle pour la navigation, les rendant moins sensibles au brouillage, les drones d'attaque ukrainiens frappent désormais avec succès dans la profondeur du territoire russe, ciblant l'industrie de défense jusque dans l'Oural, la logistique militaire sur l'arrière du front et les raffineries. La flotte fantôme, soit près de 600 navires permettant à Moscou de contourner les sanctions, se trouve elle aussi sous pression. La France a déjà arraisonné 5 de ses pétroliers et l'inquiétude russe est palpable. Ainsi, de récentes photos publiées sur X documentent l'installation de mitrailleuses sur un méthanier russe en mer Baltique. Premier pas peut-être d'une militarisation de la Dark Fleet.
1: Les explications de Franck Alexandre.
0: En France, on connaîtra dans moins d'une semaine maintenant le sort réservé à Marine Le Pen pour la prochaine présidentielle.
1: Pourrait-elle, oui ou non, se présenter? La Cour d'appel de Paris rendra sa décision le 7 juillet, délibérée particulièrement attendue, alors que le Rassemblement national se retrouve cité dans de nouvelles procédures judiciaires. C'est le président du parti d'extrême droite qui l'a lui-même annoncé hier. Des perquisitions ont été menées dans le cadre d'une enquête européenne sur des soupçons de détournement de fonds par l'ancien groupe du RN au Parlement européen. Jordan Bardella, potentiel candidat en 2027, donc, annonce aussi être visé par une information judiciaire dans un autre dossier. Raphaël Delvolvé.
7: Le RN veut prendre les devants et ne laisser transparaître aucun effet de surprise. Dans son tweet, Jordan Bardella clame son innocence et dénonce des procédures judiciaires annonçant le calendrier électoral. Dans les médias, le député Jean-Philippe Tanguy s'interroge sur la différence de traitement avec la France insoumise, visée un temps par une enquête.
8: Monsieur Mélenchon, il rentre en campagne. L'affaire des assistants parlementaires que connaît Monsieur Bayrou ou le Rassemblement national pour Monsieur Mélenchon est assez close, comme par miracle.
7: Des sous-entendus aux légers accents complotistes, mais pas d'attaque frontale contre la justice. Elle se concentre essentiellement sur les associations à l'origine de plaintes. Hier, Anticor, demandeur d'explications sur le travail rendu par Jordan Bardella en 2015, quand pendant 4 mois, il était assistant parlementaire d'un eurodéputé RN. Précédemment, l'association AC Corruption, à l'origine d'une plainte aussi, soupçonnait le patron du Rassemblement National d'utiliser des fonds européens pour faire du média training. Ces 2 potentiels nouveaux fronts judiciaires viendraient donc s'ajouter aux perquisitions d'hier, elles-mêmes à additionner à la maintenant célèbre affaire des assistants d'eurodéputés, dont le dénouement mardi prochain va avoir de lourdes conséquences sur 2027. Bref, le RN ne devrait pas quitter la rubrique police-justice de sitôt, et le parti n'a d'autre choix que de composer avec.
1: Raphaël Delvolvé du service politique de RFI. Les ennuis judiciaires du RN, donc à moins d'un an de la présidentielle. Les dates officielles ont été entérinées aujourd'hui en Conseil des ministres. Un premier tour le 18 avril 2027. Le second prévu 2 semaines plus tard, le 2 mai. La France bat un nouveau record.

0: pouvoir, certaines minorités comme les Ouïghours ou les Tibétains craignent un effacement de leur culture au profit de l'ethnie majoritaire. Et puis autre source d'inquiétude, Nicolas Rocca, celle que la Chine se soit dotée d'un cadre légal pour cibler les organisations et des individus à l'étranger.
1: Les organisations et les individus en dehors du territoire de la Chine continentale portant atteinte à l'unité ethnique seront tenus responsables juridiquement. L'article 63 est clair, critiquer la politique d'assimilation de Pékin, même à l'étranger, peut donner lieu à des poursuites. Une source d'inquiétude pour les étudiants chinois à l'étranger au ton trop libre ou pour les opposants en exil soutien de la cause des Ouïghours ou des Tibétains. Difficile d'imaginer concrètement comment la justice chinoise pourrait les poursuivre à l'étranger sans la coopération des autorités locales, mais pour eux, rentrer au pays représente un risque d'arrestation et leurs familles sont parfois encore en Chine. Un texte qui s'apparente à une répression transnationale a dénoncé le premier ministre taïwanais Chou Jong-tai, car la loi mentionne explicitement Taïwan, l'île de fait indépendante que Pékin considère comme faisant partie de son territoire. Le texte estime que les 23 millions de Taïwanais appartiennent à la nation chinoise, une attaque claire à la souveraineté de Taïwan. Un membre du gouvernement a d'ailleurs appelé ses ressortissants à éviter de se rendre sur le territoire chinois, sauf en cas d'absolue nécessité.
0: Nicolas Rocca, une loi synonyme d'assimilation forcée, dénonce l'ONG Amnesty International.
2: Des records encore battus, ils concernent cette fois les océans.
0: Jamais on n'avait enregistré une telle température pour un mois de juin. C'est le service européen de climatologie Copernicus qui nous l'apprend ce mercredi. Bonjour Simon Rosé.
3: Bonjour.
0: Simon, la situation devrait encore se dégrader dans les semaines et mois à venir avec la montée en puissance du phénomène El Niño.
3: Oui, les océans continuent de battre des records de chaleur, une température moyenne de 21 degrés, c'est du jamais vu à cette période de l'année. Et ce n'est en effet qu'un début, le retour du phénomène climatique El Niño va encore accentuer cette hausse dans les prochains mois. Combiné au réchauffement climatique provoqué par les activités humaines, il pourrait faire de 2026 l'une des années les plus chaudes jamais observées. Les conséquences, elles sont déjà visibles. Depuis le mois de janvier, plus de 80% des océans de la planète ont déjà subi des vagues de chaleur marine. Parmi les mers du globe, c'est la Méditerranée qui est la plus touchée, avec des températures records et des eaux anormalement chaudes sur presque toute sa surface. Et ces canicules marines, elles fragilisent la faune, la flore marine, elles ont des conséquences sur les pêcheries. Elles alimentent aussi les phénomènes météorologiques extrêmes. Elles fournissent davantage d'énergie à l'atmosphère, ce qui peut multiplier les précipitations intenses et violentes, tout comme les vagues de chaleur, l'océan contribuant ainsi à réchauffer l'air ambiant.
0: Simon Rosé du service environnement, merci beaucoup.
2: Et puis Candice, je suis sûr que vous avez dansé sur ces tubes, nos auditeurs aussi peut-être. Victor Willis, le chanteur du groupe Village People, est mort hier.
0: Oui, il s'est éteint à l'âge de 74 ans. Il a, selon son entourage, succombé à une maladie courte et agressive. Le groupe qu'il avait fondé dans les années 70 a vendu plus de 80 millions de disques à travers le monde. Retour sur une vie de disco avec Fatou Lord Diouf.
4: Les Village People, c'est des musiciens déguisés sur scène. Un cow-boy, un indien, et puis Victor Willis, le fondateur, était le policier de la bande. En plus de 50 ans de carrière, il a signé des tubes planétaires comme In the Navy. Fils d'un pasteur, Victor Willis grandit baigné par le gospel à San Francisco. Village People fait référence à Greenwich Village, quartier de New York City qui abrite une grande communauté LGBT. Depuis le début des années 70, leurs succès deviennent des manifestes de fierté homosexuelle, une révolution pour l'époque. Les chansons du groupe regagnent en notoriété lorsque Donald Trump les utilise pour sa campagne présidentielle en 2020. D'abord opposé, Victor Willis a progressivement changé d'avis. Les Village People ont même joué pour la seconde investiture du président américain en 2025. Mais le groupe reste un symbole du disco et du mouvement gay.
0: On espère que vous continuerez à vous déhancher sur ces tubes, Paul-Louis Saint-Spinelli.
2: Bah écoutez, on s'ambiance, hein. On va continuer de s'ambiancer tout de suite. C'est les sports avec Christophe Diremian. Bonjour Christophe.
5: Bonjour Paul.
2: La Coupe du Monde de football, évidemment, avec trois nouveaux 16e de finale à suivre ce mercredi. Deux concernent des équipes africaines.
5: RDC et Sénégal, tous deux désireux d'emboîter le pas du Maroc, seule sélection du continent pour l'heure à se retrouver en 8e de finale. La Côte d'Ivoire étant tombée hier devant la Norvège. Les Congolais entrent en piste d'abord à Atlanta face à l'Angleterre. L'Angleterre de Harry Kane, vice-championne d'Europe. Les Trois Lions face à 11 Léopards, confrontés au tout premier match à élimination directe de leur histoire dans un mondial. Novice dans les vent contre couperet, mais bien

0: décidé à montrer qu'ils sont plus que jamais un collectif solide face à un adversaire qu'il est tout autant, le milieu de terrain Gaël Kakuta.
1: On connaît l'équipe d'Angleterre, c'est pas que moi, vous connaissez aussi les joueurs qu'ils ont, donc c'est quelque chose qu'il faut prendre au sérieux, bien évidemment, comme les autres matchs. La preuve, l'Ouzbékistan aussi, on a été surpris d'entrer. Donc voilà, c'est encore un rappel qu'on est à la Coupe du Monde et qu'il faut prendre chaque petit détail au sérieux. Comme je dis depuis le début, on est ensemble. Il y a eu des joueurs qui ont pu commencer, il y en a d'autres qui ont surpris le troisième match. Voilà, c'est qu'on a un groupe très fort, uni et soudé. Et c'est l'équipe, la clé c'est l'équipe et on va donner le maximum à fond, on va se donner à fond jusqu'au bout tous ensemble.
0: Gaël Kakuta avec Frédéric Suto à Atlanta, rendez-vous peu avant 16h temps universel uniquement sur RFI Afrique pour l'intégrale d'Angleterre RDC avec Saliou Diouf et Patrick Julliard en studio.
2: Les Sénégalais, eux, retrouvent ensuite la Belgique à Seattle.
0: Des Lions de la Teranga qui sont montés de justesse dans ce train des qualifiés, leur carton 5-0 face à l'Irak lors du troisième match de groupe n'a pas masqué un début de mondial, on va dire, assez délicat. La suite s'écrit toujours, pour l'instant, sans le gardien Edouard Mendy. La défense, elle, a été beaucoup critiquée lors de la phase de poule. D'autres joueurs de ce secteur pourraient donc avoir leur chance tout à l'heure, comme Mamadou Sarr, 20 ans, resté sur le banc jusqu'à présent. Mais il lui tarde de se montrer.
3: Forcément, oui, j'ai des formes dans les jambes. Tout joueur rêve de jouer la Coupe du Monde. Mais voilà, après, c'est le choix du coach. Je respecte totalement le choix du coach. Et je me tiens prêt, comme ça dès qu'il fait appel à moi ou pas, bah je serai forcément prêt. À l'entraînement, je me sens bien. Les matchs de préparation aussi m'ont aidé à reprendre du rythme et aussi à regarder les matchs sur le banc, parce qu'on apprend quand tu regardes les matchs sur le banc à ce niveau-là, et non, je me sens confiant.
0: Mamadou Sarr avec Cédric De Oliveira qui vous fera vivre ce Sénégal-Belgique de la première à la dernière minute sur RFI Afrique, là encore, en compagnie de Baptiste Leduc et de notre consultant Yoro Mangara. Soyez là un peu avant 20h, temps universel. Troisième duel au programme, États-Unis-Bosnie à minuit TU à San Francisco. Les Américains vont tâcher d'imiter les deux autres pays hôtes déjà qualifiés, le Canada et la nuit dernière, le Mexique, tombeur de l'Équateur 2-0. Et on n'oublie pas de rappeler que l'équipe de France, grâce à un nouveau doublé de Kylian Mbappé et un but de Bradley Barcola, a foncé vers les huitièmes de finale en écartant la Suède 3-0. Les tricolores affronteront le Paraguay samedi soir à Philadelphie.
2: Et pendant le mondial, les clubs se mettent en ordre de marche en vue de la saison prochaine. C'est notamment le cas de Marseille qui officialise son nouvel entraîneur.
0: Et sans surprise, c'est Bruno Genesio, pressenti depuis plusieurs semaines, qui prend la suite d'Habib Bey. Remercié au bout de 4 mois seulement, l'ex-entraîneur de Lyon, Rennes et Lille est chargé de la reconstruction d'un OM qui a fini 5e de la saison de Ligue 1, mais avec encore pas mal de crises en interne à la clé.
2: Merci beaucoup Christophe Diremzian, c'était le journal des sports.
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2: Les objectifs ont été plus que dépassés en Espagne. Les guichets dédiés au dépôt de dossiers de régularisation des immigrés ont fermé hier. Et alors que le gouvernement espérait attirer 500 000 personnes, ce sont finalement plus d'un million qui ont répondu à l'appel. C'est une politique assez unique hein, en Europe, sur laquelle nous allons revenir avec notre invité, Carole Vignals. Bonjour.
5: Bonjour.
2: Vous êtes maîtresse de conférence en civilisation de l'Espagne contemporaine à l'université de Lille dans le nord de la France, auteur de Un modèle espagnol, le traitement de la crise en Espagne. C'est aux éditions Atlante. Alors les autorités espagnoles s'attendaient, comme je l'ai dit, à environ 500 000 dossiers déposés. Il y en a eu deux fois plus. Est-ce que ça risque pas d'être une sorte de casse-tête à gérer pour les autorités?
5: Alors, les autorités espagnoles, je pense qu'elles ont pris quand même la mesure de la situation, hein, puisque il y a eu quand même un plan d'intégration et un plan d'intégration de ciudadanía qui a été voté pour justement la gestion de l'immigration, avec 500 millions d'euros qui ont été alloués, avec une campagne en plus de donde vienen, de hacer país, c'est faire pays, c'est faire patrie, hein, c'est-à-dire transmettre des valeurs de solidarité, qui va être promue par le ministère de l'Inclusion, de la Sécurité sociale et des migrations. Et puis il y a en plus de 30 millions d'euros qui vont servir à renforcer l'apprentissage des langues co-officielles et une agence hein, d'état de mobilité humaine avec des programmes pour les secteurs en forte demande de main-d'œuvre. Donc en fait, ce que je veux dire par tout ça, c'est que l'État espagnol, il est en train de prévoir hein, tout ça.
2: C'est-à-dire qu'il va y avoir, vous l'avez dit, des mesures d'accompagnement sur le plan personnel et professionnel pour aussi former ces personnes
5: tout à fait.
2: Dans des secteurs en tension. Hein. C'était un peu l'objectif de base du gouvernement espagnol.
5: Oui, tout à fait, parce qu'il y a bien des secteurs en tension en Espagne, ben notamment, vous savez, les bars, et puis aussi le secteur agricole, hein, puisque vous savez bien qu'en Espagne, il y a un titre de vous savez, les systèmes de récolte sous serre, en fait, un tiers des travailleurs sous serre qui sont des migrants, pour la plupart du temps, sans papier. Et donc, il y a une forte demande de main-d'œuvre. Il y a même des fois des récoltes qui n'ont pas pu être menées à bien à cause du manque de main-d'œuvre.
2: Donc, ce sont des manques à gagner pour l'économie espagnole.
5: Tout à fait.
2: Et le gouvernement compte donc sur cette population dans ces secteurs-ci. Est-ce qu'on sait d'où ils sont originaires, ces migrants qui sont en attente de régularisation et qui ont déposé des dossiers? Est-ce qu'elles vivaient déjà sur le territoire? Est-ce qu'elles viennent d'ailleurs?
5: Alors normalement, pour être régularisé, il faut 5 mois d'attestation de travail et de résidence sur le territoire. Donc oui, évidemment, il faut qu'ils aient eu un travail sur le territoire et qu'ils aient résidé sur le territoire. Beaucoup d'entre eux, il y a eu ces dernières années une forte arrivée de latino-américains, notamment, vous savez, des Colombiens et des Vénézuéliens, mais pas seulement. Vous savez, pour la langue, c'est tellement plus facile.
2: Oui, ça représente donc les Sud-Américains, la grande majorité, voilà, je vais y arriver, des personnes qui sont en attente de régularisation, c'est ça?
5: Oui, enfin non, la plus grosse communauté de migrants, ce sont les Marocains. Mais il y en a plus d'un million, hein. Mais après, il y a beaucoup de Colombiens, beaucoup de Vénézuéliens. Je sais que si on fait la somme de tous les gens d'Amérique latine, c'est l'Amérique latine qui est largement une des communautés qui risque d'être facilement régularisée, mais avec les Marocains cependant. Hein.
2: Ouais. Vous commenciez à évoquer donc les secteurs en tension et les raisons, qui sont liées au travail, qui sont mises en avant par le gouvernement espagnol. Il y a aussi une donnée démographique qui est à prendre en compte.
5: Oui, parce que l'Espagne, c'est quand même un pays qui est vraiment vieillissant. Et alors, il y a des statistiques du Banco de España ou de Funcas, hein, qui disent qu'en fait, il n'y aura pas de concurrence avec les travailleurs espagnols, mais davantage une complémentarité. Et c'est ce qui va permettre au PIB de l'Espagne de s'accroître, hein, puisqu'il serait en danger à partir de 2050 s'il n'y avait pas de migrants.
2: Et quelles sont les réactions également sur la scène politique? Alors à ce programme du gouvernement, il y avait eu des critiques à droite notamment, et depuis aussi l'annonce de ces chiffres définitifs une fois les guichets fermés.
5: Alors évidemment, la droite a critiqué hein, la politique de régularisation massive, puisqu'ils se sont alignés sur l'extrême droite et Vox. Ils ont dit « es un disparate », Vox a dit « Sanchez est un tyran »,« ça ne veut rien dire », etc. Bon, en même temps, il y a un vrai besoin de migrants en Espagne, donc c'est un peu… on peut s'interroger hein, sans être un fervent partisan des migrations sur le fait que s'il y a quand même une part de mauvaise foi, peut-être là-dedans, puisqu'il y a un vrai besoin de main-d'œuvre qui est reconnu par la Banque d'Espagne.
2: Et du côté de la population espagnole, comment est-ce que ça a été perçu, cette politique?
5: Alors, c'est vrai que, selon les derniers sondages, plus de la moitié des Espagnols ont peur de perdre leur identité par rapport aux migrants. C'est vrai que l'extrême droite espagnole a beaucoup gagné un électorat ces dernières années. Bon, il n'en reste pas moins qu'il y a un vrai besoin de main-d'œuvre migratoire.
2: Merci beaucoup pour ces explications et ces précisions, Carole Vignals. Merci d'avoir été l'invitée d'RFI Midi. Je rappelle que vous êtes maîtresse de conférence en civilisation de l'Espagne contemporaine à l'Université de Lille. Merci encore.
5: Merci beaucoup, monsieur.
2: À Hébron, la sépulture d'Abraham est un lieu de prière pour les juifs et les musulmans, un lieu qui cristallise aussi des tensions. La plus grande ville de Cisjordanie occupée est appelée par les uns caveau des patriarches, les autres l'appellent mosquée d'Ibrahimi. C'est un lieu sacré pour les trois religions monothéistes. En fait, il se trouve dans la zone sous contrôle militaire israélien, et ce d'après les accords d'Oslo de 1997. 200 familles de colons israéliens vivent là, à côté d'environ 40 000 palestiniens. Et aujourd'hui, ce sanctuaire, il doit être rénové, sauf que ces travaux d'entretien se retrouvent au cœur d'une polémique qui commence à prendre une tournure politique. C'est un reportage de notre correspondante Frédérique Misselin.
6: Devant l'entrée du sanctuaire côté juif, l'accès se fait sous escorte militaire car les Israéliens ont commencé les travaux il y a 10 jours. Il faut refaire le toit, explique Aaron Marouani, l'adjoint au maire de la colonie voisine d'Hébron, Kiryat Arba.
7: C'est l'endroit où tout a commencé pour nous et c'est un lieu de prière aujourd'hui pour les Israéliens, l'autre moitié pour les musulmans. La chambre principale du côté israélien est découverte. C'est-à-dire quand les gens font une prière pendant l'hiver, ils sont sous la pluie. C'est tout simplement un besoin basique d'avoir un toit. C'est devenu un drame mondial, mais il n'y a rien de spécial.
6: En vertu du protocole d'Hébron, signé au moment des accords d'Oslo en 1997, c'est la municipalité palestinienne qui assure l'entretien des édifices publics. Le dossier traîne depuis des années. Pour Anouar Abou Aïché, ancien ministre de la culture palestinien, la bataille autour du lieu de culte est surtout politique.
8: Ça fait 14 siècles que c'est le patrimoine des autochtones musulmans. Maintenant, quand les colons arrivent et ils veulent gérer la mosquée d'Abraham et qu'ils disent que c'est le caveau du patriarche et que les musulmans n'ont pas le droit d'être là, donc c'est de l'occupation.
6: La configuration du sanctuaire est particulière, explique Johanna, une Israélienne juive venue prier.
9: Et on est très très attachés à Hébron. Les musulmans prient de l'autre côté. Chacun a son entrée, ça se passe très bien, chacun se respecte.
6: Surtout, personne ne se croise et chacun rappelle les massacres passés à Hébron. 70 juifs assassinés par des Arabes en 1929 et puis en 1994, un colon tue 29 musulmans lors de la prière dans la mosquée. Aujourd'hui, les militaires israéliens sont présents partout, des deux côtés, au checkpoint, comme l'explique Hicham, activiste palestinien.
10: Aujourd'hui, il n'y a qu'un accès, une entrée, un checkpoint pour aller à la mosquée. Et après la prière, vous ne pouvez pas rester, il faut quitter la zone.
6: L'armée dit assurer la sécurité des colons. La question des travaux va donc bien au-delà du simple toit et le rabbin Ben le concède volontiers.
11: Si vous faites des travaux de rénovation dans votre maison, cela signifie bien que c'est votre maison. Donc on montre que nous sommes les propriétaires de la maison.
6: C'est précisément ce que craint Anouar Abou Aïché.
8: On sent le danger que le patrimoine de mes parents, de mes grands-parents, c'est en train d'être confisqué doucement. Par les colons.
6: Le ministre israélien d'extrême droite, Bezalel Smotrich, a récemment déclaré avoir retiré aux Palestiniens leur autorité sur le caveau des patriarches. Il assume une forme d'annexion rampante dans la zone. Frédéric Misselin, Hébron, RFI.
2: Voilà, ce reportage à retrouver comme tous les autres sur notre site RFI.fr, à réécouter sur nos applications. Vous restez bien avec nous, bien sûr. RFI Midi, ça continue encore pendant une bonne heure. Nous sommes ensemble et une petite minute trente, ce sera toute l'actualité africaine avec Nicolas Sûr. On va évidemment beaucoup parler de football, la suite des 16e de finale de la Coupe du Monde. La RDC affronte ce soir l'Angleterre, ce sera à 16h TU. Le Sénégal, pour sa part, retrouve la Belgique. Les deux espèrent pour se qualifier en 8e de finale. Vous restez bien avec nous, on en parle dans 1 minute 30.
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